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1: Et bonjour, nous sommes dimanche matin. C'est le classement du Top France Europe 2 qui démarre avec Eddy de Préto cette semaine, qui est 30e, c'est son nouveau morceau. Et puis juste avant, celui qui est numéro 1 du Top France, numéro 1 en titre. Peut-être que ça changera tout à l'heure. Voici Jérémy Frérot sur Europe 2.
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1: Et on embrasse ceux qui nous écoutent depuis la braderie de Lille en ce dimanche matin, parce que oui, la braderie de Lille, ça a démarré hier, ça finit ce soir, c'est un grand événement dans le nord de la France, et pas que, il y a des gens qui font plein de kilomètres pour aller à la braderie. Merci d'avoir choisi Europe 2 pour démarrer votre journée. On prend le petit déj ensemble avec les 30 titres pop francophones du moment. Avant 7h30, je vais vous faire découvrir le nouveau Grand Corps Malade avec Stilto. Il est exceptionnel, il est déjà 25e du Top France. On l'écoutera ensemble après Elena et Marguerite sur Europe 2.
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0: Quelle pépite, ça, c'est le nouveau Vianney sur Europe 2.
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0: En plus, on a une vraie histoire d'amour avec Vianney, on le suit depuis le tout début. Voilà, on a fait partie des premières radios. Je crois même qu'on a été la première radio à jouer son premier titre qui était pas là, souvenez-vous. Et puis, depuis, évidemment, Vianney s'est installé dans le cœur des Français et dans le nôtre sur Europe 2. On l'adore. C'était D'or et d'Éteint, le nouveau Vianney. On est très content de son retour et s'il nous écoute, évidemment, on l'embrasse. On va faire une bise à Joseph Kamel aussi qui va passer nous voir. Il est 14e du Top France Europe 2 cette semaine. On va le retrouver avec Crash juste après. Eva, voici sur la piste.

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0: Dans un instant, This Is avec Théodora pour la suite du Top France Europe 2. On se fera plaisir avec Mélodrama. Amir aussi en titre hors classement. Et en parlant de vous faire plaisir.
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0: Et vous qui avez trop dépensé pendant les vacances,

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0: Tiens, on va faire un petit point sur le classement des trois premiers de la semaine dernière. Ouais, le podium, comme on l'appelle dans le métier. Troisième, c'était Stromae avec Tove Lo, Des Fleurs. Numéro 2, c'était Le Petit Pêcheur de Manon Lisa. Et puis le premier, depuis des semaines et des semaines, c'est Jérémy Frérot. Bah, je peux vous dire qu'il va y avoir du changement. Peut-être même un nouveau premier aujourd'hui. On vérifiera ça dans un instant avant 9h. D'abord, on écoutera Aurillac qui est quatrième avec Soirée Mondaine et Adèle Castillon sur Europe 2.
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faisait 2 mois que Jérémy Frérot était numéro 1 du Top France Europe 2. Très belle performance, bravo Jérémy. Et maintenant, il est numéro 2. On a donc une nouvelle championne, elle s'appelle Manon Lisa, numéro 1 du Top France Europe 2 avec le petit pêcheur.

0: Qu'est-ce que c'est bien ça le dimanche matin. Vous écoutez Europe 2. C'est une très bonne décision. Il y a du très beau monde qui arrive là. Avant 9h30, Martin Garrix, Ed Sheeran, Bruno Mars et Alex Warren. Ah oui, je vous ai dit, très beau casting sur Europe 2. Bonjour.
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0: J'ai du bonus pop Europe 2 pour vous les amis, mais d'abord bon plan, très très bon plan.
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0: 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Et on écoute Charlotte Cardin et Travis, bonus pop Europe 2 de ce dimanche matin.

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Elles seront donc en effectif réduit à Paris dans quelques jours, là, le 9 septembre, pour leur concert. Dans ce cas-là, on divise le prix du billet aussi ou pas? Non, je demande, on sait jamais. Les voilà au grand complet dans la playlist Pop Europe 2. Voici Katzai.

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Europe 2, c'est dans l'actu. 73% des êtres humains sur Terre attendent toujours d'être remboursés de l'argent qu'ils ont prêté à un ami. Et moi, je fais partie de cette catégorie de personnes, tu sais. J'ose pas redemander les sous que j'ai prêtés. Tu sais, à dire, mec, tiens, tu me dois de la thune, n'oublie pas. Et mon grand-père m'a toujours dit cette phrase. Si tu prêtes de l'argent à un ami proche, considère qu'il est perdu. En fait, soit tu prêtes et tu acceptes de jamais récupérer l'argent, soit tu dis simplement non parce que sinon ça va gâcher ta relation avec. Petit message pour mon pote Alex. Il y a toujours 200 balles sur l'ardoise, hein. J'oublie pas. Pas d'argent entre nous les amis, que du bon son dans la playlist pop.

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0: cette classe. Ah, c'est le phénomène Bruno Mars, hein, avec Europe 2 dans la playlist Pop Europe 2 de ce week-end. J'espère que tout va bien. On fait quoi ce week-end? Vous avez prévu quoi pour cet après-midi? Petite balade en forêt ou bien un peu de bricolage, un peu de jardinage? Bah, maman, les trucs même relous, hein, faut les faire. Hein. On n'a pas le choix, ou bien simplement se poser sur le canapé et rester tranquille avec Europe 2 dans les oreilles. Forcément, hein, toujours. Hein. Dove Lo et Stromae tout à l'heure. Imagine Dragons, un bon Imagine Dragons, et on revient très très vite avec le DJ Offenbach sur Europe 2.
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2: 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Voici le bonus pop là de, allez, quasiment 11h30 sur Europe 2. The Way You Make Me Feel, Michael Jackson. Quel classique alors.

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Europe 2, à cette heure-ci, surtout à cette heure-ci, on ne pense pas encore aux réunions de la semaine qui arrive. Et puis à la reprise qui n'est pas simple, après ce beau voyage qu'on a fait cet été et qui nous donne envie de repartir. Allez, on garde la tête en vacances, après tout c'est encore l'été. Voici Olivia Rodrigo et Angel et Justice comme promis. 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

Europe 2, tout à l'heure, je parlais de peut-être faire du sport cet après-midi ou d'aller se promener. Et en fait, j'ai reçu pas mal de messages de gens qui me disent non, cet après-midi, c'est sieste, on en profite. Alors, je vous donne un petit peu de douceur. Benson Boone et Philippine Lavray sur Europe 2. Sunday.

0: On est encore dans la rentrée, on peut le dire, hein, même si on est dimanche là. Hein. C'était il y a quelques jours. Et nous aussi, bah, on fait notre rentrée avec plein de nouveaux titres. Plein de nouveautés comme Angèle qu'on écoute maintenant sur Europe 2, Une seule vie.
1: Qu'est-ce que

Europe 2, j'avais une question à vous poser. Est-ce que vous avez le blues du dimanche soir quand on arrive justement en fin de journée? Alors souvent, on va combler ça par un fast-food, une pizza, une bonne soirée avec une bonne série. Et moi, je comble ça avec Temper City, ça marche à tous les coups.

0: Bonus Pop Europe 2 avec Eminem à l'instant. On en a mis plein des bonus Pop Europe 2 ici et là dans la programmation de la radio. Tac, ça surprend agréablement, ça fait du bien, ça rappelle des souvenirs. C'est tout le but du truc. Bah oui. Allez, passez un bon week-end avec Europe 2, avec Martin Garrix, Ed Sheeran, Jesse G. Et puis alors, mon coup de cœur du moment. Hein. Ah ouais, c'est Dominique Fike qui arrive.
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0: Europe 2, je ne sais pas si vous êtes comme moi, mais moi le dimanche après-midi, j'aime bien faire tout ce que je n'ai pas le temps de faire le reste de la semaine. Et en général, on arrive au dimanche après-midi et je me dis que j'ai pas le temps de faire tout ce que j'ai pas eu le temps de faire toute la semaine. Vous avez compris le truc un peu? Et ainsi de suite, donc ça peut durer des semaines, voire des mois. Restez avec nous, dans un instant, ce qu'on va faire, c'est on va se faire plaisir hein, avec la playlist Pop Europe 2, avec Offenbach, Star Seller Forte de Flore, avec aussi Manon Lisa, le petit pêcheur.
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Bon, c'est pas parce que c'est dimanche hein, qu'on peut pas se parler de ce qu'il se passe demain, lundi. Non, pas les trucs chiants du boulot, mais Coé, le retour de Coé à partir de 7h avec Stouff, avec Pietre, avec aussi Corentin et Vito. Ils vont réveiller la France demain, 7h, 11h. Et en plus, après, ils vous ramènent à la maison. Ils viennent vous chercher au boulot à 15h30 et vous ramènent, c'est tôt, ok. Et vous ramènent jusqu'à 18h, donc sur Europe 2. Ne les manquez pas, donc c'est toute la semaine. Dans un instant, ne le manquez pas non plus. Hein. C'est Quentin avec vous pour tranquillement avancer dans ce dimanche après-midi. Nous, on se quitte avec ce bonus pop Europe 2. Est-ce que tu vas chercher un boulot? C'est ce qu'on a forcément dit à un moment ou à un autre à l'un de nos enfants. Voici The Offspring. 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

Salut tout le monde, bienvenue sur Europe 2, content de vous retrouver, c'est Quentin, je vous souhaite un très bon dimanche. Ça y est, le poulet était bon ce dimanche. Voici Ed Sheeran sur Europe 2, je vous raccompagne à la maison. 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

Europe 2 Pop Radio, on reste vigilant évidemment tout au long de l'après-midi. C'est sûr qu'à un moment, je vais vous jouer Shakira. C'est sûr qu'à un moment, vous aurez donc la possibilité de partir à Madrid avec la personne de votre choix pour aller voir Shakira. Dès que ça arrive, vous envoyez Europe 2 par SMS au 7 12 13. Bon dimanche avec Imani qui est pas loin. Voilà le nouveau Katsai d'abord, vous découvrez ça. Ça s'appelle Animal, Europe 2.

Europe 2 Pop Radio, c'est en France qu'elle a eu l'idée, l'inspiration de sa vie. Ça a tout changé, ça a révolutionné sa carrière. Elle était dans un petit village en France et en buvant un espresso, elle a écrit ce morceau. C'est Sabrina Carpenter, c'est devenu un morceau culte. On va écouter Sabrina Carpenter dans un instant. Voilà, Tove Lo et Stromae d'abord. C'est la playlist Pop Europe 2 pendant 30 minutes non-stop.

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Europe 2 Pop Radio, depuis quelques années maintenant, d'année en année, il est toujours l'artiste français numéro 1 dans le monde. Tout le monde veut bosser avec lui. David Guetta a droit même à son étoile sur Hollywood Boulevard, le Walk of Fame. Ce sera courant 2027. David Guetta avec Bibi Rixa, c'est la nouvelle collaboration entre les deux artistes. Voilà Sad Girls sur Europe 2.

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0: Pop Radio, ce soir, la tradition du dimanche, on ouvre le frigo, on termine tous les restes de la semaine. C'est le repas du dimanche en général. Hein. Imagine Dragons, Demons et David Guetta avec Jennifer Lopez. C'est dans un instant sur Europe 2 Pop Radio. À tout de suite.
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0: Voici Calvin Harris sur Europe 2. Bye.

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2: 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Non, ça permet de garder le sourire jusqu'au bout du week-end. Dans le prochain quart d'heure, il y aura le nouveau classement du Uber Eats Machine. C'est nos plats préférés en chanson. Alors, c'est pas Charlie et Lulu qui le présente, c'est Koé. On va encore se marrer, faites-moi confiance. Avant ça, le bar de piètre nous ouvrira ses portes. Vous connaissez pas encore le bar de piètre? C'est normal, c'est nouveau. Vous allez adorer. Et puis, on écoute du bon son aussi dans Koé sur Europe 2 l'After. Ça, c'est mon kiff du moment. Voici Ugel. 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

0: ici où quand tu rentres derrière et la voiture, il n'y a personne devant.
1: Los Angeles, San Francisco.
2: Est-ce que nous, on aura ça? La voiture, tu sais, où tu dis, bon, hé, à terme, oui. Tu fais tes textos.
3: Mais non, mais ça va faire comme les mecs qui conduisent le TGV. Je pense qu'il faut que tu sois quand même derrière le volant et que tu touches le volant. Et si tu lâches le volant plus de 30 secondes, la voiture, elle.
2: Moi, j'ai ça sur ma voiture, pas complètement autonome. Toutes les 5 secondes,
3: c'est
2: toucher.
3: Ah oui, non, ça, c'est pour l'instant, mais après.
1: Ouais, c'est flippant.
2: Ça n'a pas la même conduite que moi. C'est-à-dire que des fois, ça va un petit peu vers la ligne, puis hop, t'as un petit coup de volant. C'est pas fluide. Hein.
4: Déjà, il y avait un premier truc qui était sorti, c'était le park assist. Et ça, moi, je l'ai sur la voiture, j'ose pas.
2: Pour se garer?
4: Ah ouais.
2: Bah, moi, je peux vous le dire, ça n'a jamais marché.
3: Bah, mais faut que t'aies 2 mètres devant et 2 mètres derrière.
2: À chaque fois que j'ai vu la place, il me dessine la place, j'appuie sur park assist et jamais reculé.
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0: Oh le lover.
1: En chantant Mackie, mec.
2: Et enfin, Sexy Back de Justin Timberlake vient d'être repris. Première place du Uber Eats Machine cette semaine. Le plat est bien français, ça fait couiner les veggies. Mais attention, attention, ça va faire plaisir aux viandards. Le numéro 1, c'est le gigot.
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0: faudrait avoir une dédicace et une pensée pour tous les gens qui sont en voiture et qui vont aller au bureau en faisant mon beau gigo. 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
2: Mon Boudjigo. 18h20, c'est Coé sur Europe 2, l'after qui continue. On a Emmanuel Macron qui arrive, le président qui a ses habitudes dans l'émission. Il a un fast-pass. Qu'a-t-il à nous dire? Et bien, la réponse dans un instant avec Coé. Avant ça, comme c'est la rentrée des classes, enfin, c'était la rentrée des classes cette semaine, l'équipe s'est posé cette question. Qu'est-ce que diraient les objets de la rentrée des classes s'ils pouvaient parler? Le cartable, le stylo 4 couleurs, la trousse. Ça arrive chez Coé sur Europe 2 dans l'after après Tove Lo et Stromae. Évidemment.

0: Et ben voilà.
1: Ah ouais. Le fameux. Enfin, le stylo 4 couleurs, il dirait quoi?
2: Salut, c'est le noir.
3: Salut, c'est le rouge.
4: Salut, c'est le bleu.
5: Salut, c'est le vert.
4: Ah, c'est toi, tu sers à rien.
2: En plus.
1: C'est vrai que le on est d'accord,
6: vert,
1: le vert il sert pas beaucoup. L'équerre, si l'équerre pouvait parler, elle dirait quoi?
4: Je suis pas boomerang.
1: Le rapporteur, s'il pouvait parler, dirait quoi?
0: Et moi, je suis pas un point américain. Bordel.
1: Et si la copie double, qui ne rentre pas dans la prochette transparente, si elle pouvait parler, elle dirait quoi?
0: Aïe, mais ça rentre pas, il y a déjà du monde. Eh ben voilà, j'arrive plus à respirer. Oh.
1: Que dirait le fameux papier canson, vous savez, un petit peu épais, là?
7: Bah, même moi, je sais pas ce que je fous là, en fait.
1: Et le taille-crayon, il dirait quoi, le taille-crayon?
7: Oh, il est gros, ton 2B. Enfonce-le-moi, je vais te le tailler jusqu'au bout.
1: C'est pas possible.
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2: Emmanuel Macron, aujourd'hui notre président, se rend en Suède pour sceller la vente de 4 frégates françaises qui seraient pour le groupe Naval Group Paris et donc Stockholm. Nouvelle entente, une belle signature. 4,3 milliards la commande.
3: C'est pas mal. On va pas... Une bonne nouvelle.
2: Il doit y avoir des belles options dedans, non? Il doit y avoir un peu de...
3: Et les frais de port sont offerts.
2: À ce prix-là. Appelez-moi le président, on va lui demander tout ça, tiens.
4: Vous êtes en communication avec le standard de la présidence de la République française.
5: Ah. Elle est où la moulaga? La moulaga, grosse moula, ta Bogota. Moula, gang.
2: Allez.
5: Moula, gang.
3: Voilà,
5: comment ça va, mes petits chouchous d'Europe 2? Pop Radio.
2: Eh bien, on est content. Ça va, monsieur le président, et vous?
5: Eh bien, super. J'ai fait ma rentrée il y a une semaine, lundi dernier, avec un petit conseil des ministres. Puis je vous cache pas que je m'en foutais tellement, et je ne reconnaissais tellement pas les ministres, qu'en milieu de semaine, je suis retourné au fort de Briançon faire des loopings en jet ski. Je me prépare pour l'après-mandat.
2: Ouais. Alors, d'accord, mais il y a quand même urgence, là, pour le pays, non?
5: Vous savez, monsieur Coé, ça fait plusieurs années qu'il y a urgence dans le pays.
2: Ah oui, mais bon.

0: fais comme j'ai pu. Maintenant, il faut trouver un nouveau président.
1: Ouais. Ouais.
0: Bon, je vous cache pas que vous êtes dans le caca pour rester poli. Mais moi, c'est bon. Je suis en roue libre, maintenant. Mon but, c'est de partir vider les caisses de la France et faire le tour du monde avec Brigitte.
1: Non, bah ouais. Alors, excusez-moi, alors, vu la dette du pays, vous n'allez pas aller loin. Hein,
0: Oui, c'est ça.
1: Ouais.
0: D'après mes calculs, on pourra se rendre jusqu'en Ardèche.
1: Oui, c'est déjà bien. Non, alors le pays est endetté, on en parlait tout à l'heure. C'est pour ça qu'aujourd'hui, vous allez vendre, vous allez en Suède, ça, pour 4 frégates. J'ai dit 4,3 milliards, je ne me suis pas trompé. Hein.
0: Aïe, grosse moula en vue aujourd'hui.
1: Bah, oh, il a là.
0: Gros chez cause pour relancer le pays. Ça va faire du bien.
1: Ouais, enfin,
0: oh, qu'est-ce que je suis bien.
1: Oui.

0: Point pour couper.
1: Alors, écoutez, vous faites comme vous voulez. En tout cas, va falloir vendre d'autres frégates et d'autres choses pour boucher le trou du pays, monsieur le président.
0: Bien, écoutez, monsieur Coué, j'irai au Touquet faire une braderie comme vous ce week-end. Ah. Moi aussi, j'ai des merdes à Brigitte à vendre. Mon Coué, même combat. Right. Allez, bisous, les amis.
1: Bisous, hein.
0: Et bonne journée sur Europe
1: 2. À bientôt.
2: Bisous, monsieur le président.
1: Top Radio, évidemment. Allez.
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0: passer une bonne soirée avec nous sur Europe 2. Dans un instant, on va chanter avec Free Sky. J'aime bien ça, Silent Treatment. Et puis la suite de Koé sur Europe 2. Tant qu'on parle de chansons, on aura le JT chanté. C'est les infos, mais en musique, c'est beaucoup plus sympa, moins anxiogène et beaucoup plus drôle. C'est dans la suite, c'est de Koé sur Europe 2, l'After. 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
1: Voici le JT Chanté qui est de retour. On va commencer ce JT Chanté, vous connaissez le principe. Ce ne sont que des infos peut-être à côté desquelles vous êtes passé, qui sont généralement tragiques et tristes, mais qui, une fois chantées, ont le mérite de vous faire sourire. Ce JT Chanté, c'est un Américain. Il faisait quelque chose d'illégal dans la rue, oui, ce monsieur était dealer. Mais alors, que s'est-il passé de terrible? La réponse en chanson.

0: Oh, c'est merveilleux.
1: J'adore.
0: Oh, il est merveilleux celui-là.
1: Dans en reggae, ça marche tout le temps.
0: Et alors, on va terminer ce JT chanté avec un lycée dans le Maryland, aux États-Unis, qui a dû virer une enseignante après qu'elle ait fait une petite boulette. Laquelle, écoutez, tout est dans cette chanson.

0: Non mais les gars, c'est merveilleux. J'ai encore un petit peu le temps ou pas?
1: Ah oui, oui.
0: Est-ce que je peux me réécouter le premier?
2: Le reggae
0: s'il vous plaît, parce que celui-là, il était magique et je sais que les gens l'ont adoré. On y retourne.

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2: 7h15, c'est Europe 2 que vous écoutez. Koé et son équipe sont là. Avant 19h, ne loupez pas Pierre et Maris qui vont aider une auditrice à vendre des CD. D'ailleurs, si vous voulez aussi qu'ils vous aident, n'hésitez pas. 06 33 11 32 11. Faites un message sur le WhatsApp de l'émission. Avant Pierre et Maris, la villa des animateurs, on va se connecter. On rencontre Patrick Sébastien qui est venu avec de nouvelles chansons. C'est à ne pas manquer après Coldplay. Voici Speed of Sound sur Europe 2.

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1: Scoot toujours sur Gulli, comédie de 1985 réalisée par Gérard Jugnot. Est-ce que les animateurs de la Villa ont été scouts? On va leur demander, on a qui?
2: Et pour commencer, ça faisait longtemps, on a Philippe Devilliers, le créateur du Puy du Fou avec nous.
3: Bonsoir à tous.
2: Bonsoir, Monsieur
3: Devilliers. Vous m'avez présenté avec élégance, je vous en remercie.
2: De rien.
3: C'est Philippe Devilliers en direct de mon somptueux parc du Puy du Fou.
4: On adore.
3: Et on venait nombreux assister au spectacle des Vikings dans la Seine-Séné.
4: Oula.
3: Oh, la Belle Rouge. Comme le saucisson, la Belle Rouge.
4: Oui, oui, oui.
2: Bon. Le message est passé, monsieur Devilliers, on a bien compris. Là, on parle du film Scoot toujours, vous connaissez?
3: C'est un film de Gérard Jugnot.
2: Oui, tout à fait.
3: Édition française, qui date, ma mémoire est bonne, de 1985.
4: Exactement.
3: Film magnifique, patriotique. À l'époque, on attendait qu'il sorte au cinéma. On n'avait pas Netflix à l'époque.
4: Netflix. D'accord.
3: Et vos séries totalement pénibles, à la con, comme on dirait, comme Casa de Popol ou Prison Steak.
4: Non,
2: bon, c'est vrai. Ouais, mais enfin, là, on parle de scout toujours. Vous avez été scout, vous, monsieur Devilliers?
3: D'ailleurs, j'adore le scoutisme.
2: Ah, d'accord.
3: Ce mouvement jeunesse mondiale créé par Lord Robert Baden-Powell, britannique. On avait tous des foulards. C'était Koh-Lanta, dans le fin fond de Saint-Gilles-Croix-de-Vé ou en Saint-Jean-de-Mont.
4: Ah oui.
3: Elle n'est pas tombé dans l'eau à 2 degrés pendant l'épreuve des poteaux.
2: Ah,
3: tu perdais ton phallus dans la mer Vendéenne. Tu te faisais bouffer par les carpes. Voir des piranhas.
4: Ah, il y a des piranhas en Vendée.
3: Je veux dire, le piranha vendéen.
4: Ouais.

0: Il m'avait prévenu que les croissants allaient m'apporter des problèmes. Il a eu raison.
1: Ah bah là oui.
0: Je regrette le croissant, mais c'est trop mam-mam. Je dirais même super mam-mam.
2: Merci monsieur Hollande pour ces précisions. Bon week-end. Et on va finir avec le feta. Allez, Patrick mam-mam. Sébastien.
3: Ah, salut les culs.
4: Hey, Corentin, les mémoires. Allez, allez, allez.
5: Le plus fort, c'est Raymond. Il fait l'hélicoptère avec sa liste tout check.
3: Putain, l'ambiance de fou. Quelle ambiance de fou. Coucou. Ça va, Corentin. Je suis content de voir. Tête de cul. Élève les mains, Corentin.
1: Ouais.
3: Ah, oh là. Tu feras grave, t'as une vieille de Tipiak qui est en train de te souffler dans le biou. Putain, je suis en super forme. Je me sens comme une couille dans un slip dim. Ce soir, je suis en soirée avec, je sais pas si vous connaissez.

0: Le chanteur s'appelle
1: Helmut Fritz.
0: Et écoutez, vous en foutez, écoutez, Michel Sardou, comme tout le monde. Regardez comme j'arrive à le dire, Michel Sardou.
1: Bah oui, tout le monde écoute maintenant. Évidemment.
0: On écoute de la musique sur son portable. Écoutez, à bientôt, Maryse. Bonne journée, Maryse. Je viens de vous envoyer un SMS vocal, Maryse.
1: Oui, allô ?
2: Bonjour, Maryse. J'aimerais bien que tu sois un CD pour que je puisse t'emballer.
3: Oh, il y a une touche.
0: Écoutez, Maryse, quelqu'un a pris ma voix.
1: Ça va pas.
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Europe 2, dans quelques jours, ce sera l'événement. Céline Dion va entamer ses concerts à Paris. Ça démarre samedi prochain. Il y aura des fans de l'Europe entière qui vont venir. Et imaginez si Céline Dion pouvait pas chanter. Il se passerait quoi? Koé et son équipe vont recevoir la doublure de Céline Dion dans un instant. Et vous allez voir, c'est pas exactement pareil que la vraie, mais c'est beaucoup plus drôle. On découvre ça ensemble avec Koé, juste après Martin Garrix et Ed Sheeran. Voici Repeated en ce dimanche soir.

0: lâche-toi, t'as le droit de péter, hein? Pour que tu pètes encore. Vas-y, pète, là.
1: Et oui.
2: Ouais, donc, elle fait les petites variantes.
1: Et oui, Céline Fion, ça ne parle que de ça avec la reprise de Je voudrais parler à mon père qui devient Je voudrais parler à mon père.

0: quand tu vas schmouter, là? Pourquoi tu pues comme ça? Je voudrais parler à mon père.
1: Les plus belles reprises de Céline Dion, reprises par Céline Fion, comme s'il suffisait d'aimer, qui a été changé.
2: Celui-là.

0: S'il suffisait.
1: Complète.
0: S'il suffisait de péter.
1: Et puis Céline Dion, c'est aussi, vous savez, c'est les plus belles reprises. Céline Fion va chanter cette nouvelle chanson Ne pétez pas sans moi.
0: 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Vous qui pétez vers d'autres vies, laissez-moi fuir.
2: Je capote comme tu pètes.
1: Voilà, quel un album qui tourne autour de... L'album s'appelle Trou d'air. Céline Fion, remplaçante peut-être de Céline Dion. Et écoutez bien, puisque ça va avec, elle chante même en anglais.
3: Ah.
1: By myself.
0: I wanna be all by myself.
1: Oula.
0: Anymore.
2: Je lève. Allons-en.
0: Ça, je crois que je viens de pondre, là. Il va falloir nettoyer la cabine.
1: Ça arrive. Ça arrive, Céline. C'est l'accident.
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5: Dans le prochain quart d'heure de Coé sur Europe de l'After, on aura Jean-Quête exclusif qui passera nous voir. Le top de Stouff aussi spécial, message qu'on a fait à ses ex. C'est pas bien, mais on l'a tous fait au moins une fois dans notre vie. Pas toujours très sub d'ailleurs. C'est dans Coé sur Europe de l'After, juste après Sia. Come on.

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0: Cinéma en France.
1: Ce soir dans 90 enquêtes, les Français et le cinéma. Selon un sondage, 63% des Français vont encore au cinéma. Les 37% restants attendent simplement que le film arrive sur Netflix pour s'endormir devant. Popcorn à 12 euros, Coca à 8,50. Enquête sur ces familles qui refusent de prendre l'autoroute parce que le péage c'est du vol, mais qui lâchent 96 euros pour regarder Danny Boone pendant 1h30. Nous suivrons aussi ces Français qui arrivent en retard et qui demandent
2: « Attends, c'est le méchant ou c'est Pierre Ninet ?»
1: 90 enquêtes, cinéma français, popcorn hors de prix et public au bord de la faillite. C'est bientôt sur ces stars.
0: Eh oui, mais attention parce que même au cinéma, genre qu'est exclusive, il faut faire attention aux arnaques.
1: Cinéma français, les plus grandes arnaques depuis le café à 14 euros.

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1: Le sondage sur les Français le jour de la rentrée scolaire. 98% des bénéficiaires de l'allocation de rentrée scolaire achètent des fournitures scolaires.
2: Ah, 98%.
1: Sauf la dame qu'on a vue hier, on a passé sur Europe 1.
3: Elle s'achète une télé.
2: Elle s'achète une télé.
1: Puis elle arrive. Merci Manu, j'ai acheté ma télé. Avec les allocs.
3: Avec la fille qui passe derrière encore.
1: Mais vous voulez que je vous dise, malheureusement, c'est à cause de gens comme ça que ça crée aussi des tensions dans le pays, parce que t'as des gens qui ont vraiment besoin de l'allocation pour les enfants, et t'as des gens qui ont compris qu'ils achèteront pas un compas à leurs enfants, mais ils achèteront une télé.
3: Et ils peuvent pas, ce que je disais, faire des espèces de système de cartes cadeaux.
2: Oui,
1: bien sûr que tu peux.
3: Et tu peux pas.

0: sur les réseaux pour la rentrée. Ah ouais. Je l'ai toujours trouvé ça relou.
1: Plein dedans.
2: Il n'a pas fait encore Corentin,
3: mais la journée n'est pas finie.
1: Moi, ce que je vais faire, je pense que cet après-midi, je vais faire une photo de Corentin avec un cartable et je vais la poster. Je dis, allez, petit, va travailler.
0: 96% achètent également des vêtements pour la rentrée ou l'année scolaire, évidemment. Ouais. 33% des papas ont déjà pleuré pendant la rentrée scolaire de leur enfant. Contre 94% des mamans.
4: Ah, ça y est, les darons, là, ils sont.
0: Évidemment, les papas, ils se retiennent. Ouais. Ça va, mon grand?
1: Charbonhomme. Ils rentrent dans la voiture et vont quand même.
0: 47% des parents sont en angoisse de revoir certaines têtes de certains parents devant la grille. Parce que tu sais que dans les parents, t'as différents types de parents. Et notamment, ça, c'est souvent la maman qui parle trop. La maman qui te chope et qui va te dire: j'ai fait un groupe WhatsApp, vous n'avez pas répondu au groupe WhatsApp des mamans.
2: Oui,
0: vous savez, le groupe WhatsApp, je l'ai appelé Les Mamans sont sympas. Voilà, on fait un petit gâteau cet après-midi, vous venez, parce qu'il faut que je vous en parle, parce qu'il y avait des amis, ils sont venus, le petit, il faut qu'on en parle. La professeure. Il y a des gens, ils sont des tunnels à parole. Tu les vois, tu te dis, putain, j'en ai pour une heure.
2: Le retour du groupe WhatsApp, là, ça va être l'enfer. Et
4: puis c'est les mêmes gens qui sont à 15h devant la grille de l'école, alors qu'ils finissent à 16h30.
2: En train de papoter.
0: Elle parle avec les autres mamans parce qu'elles disent: puis on va prendre un café, parce qu'elles sont pas encore sorties. On prend un café?
4: C'est cool que mercredi, on fasse un petit truc avec les autres.
0: 38% des parents.
4: Je vais le vivre.
0: 38% des parents ont déjà retrouvé dans la trousse de leur enfant un bâton de colle datant de la présidence de François Hollande.
4: Moi, je te jure, j'ai eu le même bâton de colle de la 6e.
3: Ouais, tu t'en sors
1: tout sec.
4: Tout sec, le bordel.
0: 12% des élèves ont déjà perdu leur règle le jour de la rentrée, alors qu'elle était encore dans son emballage.
3: Mmh. Moi, elle était en 1000 morceaux, la règle.
2: Tu la caisses dans le sac.
0: Les sacs US.
2: Avec les livres dessus.
0: Les sacs US, tu mettais ton équerre dedans, clac, le bout, il était pété. Le nombre d'équerres
1: qui n'a plus le bout. Tu posais le sac, clac, et tout qui pétait.
0: Le nombre d'équerres qui n'avaient plus le bout. Et enfin, 47% des hommes et des enfants sont contents de retrouver leur maîtresse.
2: Oh, c'est malin. 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
2: Champion du monde de l'actu. Notre premier champion est un adolescent de 16 ans qui aide les pompiers à combattre les incendies qui ravagent les forêts en Indonésie. Bravo, jeune homme.
3: Bravo.
2: Il a rejoint un groupe de local de pompiers bénévoles fondé par son propre papa pour éteindre les tourbières fumantes et les flammes qui parfois ravagent la région. Bon, c'est la cool. particularité du gamin, c'est qu'il intervient déguisé en Superman, qu'il prend soin de se mouiller intégralement avant les interventions. Il a été nommé héros de la forêt par le gouvernement indonésien.
3: Ah, carrément.
2: Ah oui, quand même. Ah oui, il y en a un qui a confondu avec le vrai super-héros. Ah. J'ai vu passer une critique sur le ciné, ils ont dit « Nouveau Superman, ça sent le feu de bois ». Mais bon, sinon, c'est très étonnant quand même de faire ça. Second champion, une championne, elle s'appelle Claire Smedley de Blackpool, écoutez bien, au Royaume-Uni. Mm-hmm. Elle a rendu publique une histoire qui a rapidement attiré l'attention. Elle affirme que son petit ami Steven a failli étouffer pendant leur relation sexuelle à cause de ses énormes seins.
4: Quoi ?
2: Je vous donne la référence, elle fait 105 WF.
3: Oh
2: alors Stouff, toi qui es une
4: je
2: fille, 105 WF.
4: Ah bah 105, c'est le tour là. Mais
2: toi,
4: 105.
2: Tu fais combien en tour? 90, 95?
4: Oui, 90, 95.
2: 90. 90, t'as toutes les copains.
5: Attention, le tour, c'est juste le torse.
4: C'est le torse,
5: mais c'est le bonnet qui compte.
2: Attends, c'est torse, seins compris ou torse?

0: ou c'est sous les seins?
1: Non, c'est l'astruce, c'est l'armature
2: c'est
1: pour
2: là,
1: moi.
2: Là.
0: C'est
2: là, là.
0: Oui. Ah, c'est au niveau. Non, ta vache pour moi, c'est fait 90.
2: Oui, c'est ça.
0: Voilà. Et ensuite, c'est C, A,
2: et
0: B,
2: après,
0: C,
2: c'est
0: D.
2: Et après, c'est ton nez, voilà.
3: E. Z.
0: Ah, mais donc, A, B, C, D, E, F, F. Donc, ça veut dire qu'elle est après le double E.
2: Oui.
0: Ah ouais, ça commence à être quelque chose.
4: Oui, c'est...
0: Alors, elle dit, elle explique qu'elle pensait au départ que sa réaction était de l'excitation parce qu'elle était sur lui. Mm-hmm. Et elle pensait que qu'il bougeait dans tous les sens, qu'il était comme un fou. Mais elle s'est rendue compte à un moment donné qu'il a arrêté de bouger, qu'il respirait plus. Alors, elle a appelé...
3: C'est une belle mort. Hein.
0: Elle a appelé les secours qui ont réussi à réanimer Steven. Elle a déclaré par la suite aux journalistes, elle a dit, je pensais que son heure était venue. Et moi,

0: Alors, ce sera le dernier, 34 ans, il a déclaré, alors lui c'est le pari le plus con du monde, pourquoi il a fait ça, je ne sais pas, une corne de brume d'intérieur, vous savez les... Voilà, il a fait ça pour sa copine dormait, il a fait ça contre son vagin. Pourquoi ? Il a cru que ça allait résonner. 129 décibels, les cornes sont connues pour produire un bruit extrêmement fort, il y a de l'air qui sort. Résultat, le bruit n'avait nulle part où s'échapper, la pression a augmenté rapidement, les ondes de choc ont fait un trou dans la vessie de Peggy.
1: Ah, ils l'ont dit.
0: Rendez compte de l'horreur, les autorités ont accusé d'agression au premier degré, il est détenu, il a une caution de 50 000 $ pour en sortir.
2: Ah non mais c'est dangereux.
0: Ah, en plus avec les vibrations, elle a perdu toutes ses dents.
3: Ça va chérie ?
0: Non ! Ah, c'est l'horreur. 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

0: branche sur le toit et une pancarte marquée « Je cherche une place depuis 2019 ».
1: Ouais, c'est ça.
0: Deuxième mesure, les cyclistes qui grillent un feu rouge devront porter une petite cloche à vache autour du cou. Au moins, d'accord, comme ça, les piétons sauront qu'un danger arrive à 35 km/h avec un petit tote bag bio, là. Troisième proposition. Pour traverser Paris en SUV, il faudra désormais, alors là, passer un permis poids lourd, répondre à un questionnaire sur Greta Thunberg et prouver qu'on transporte au moins 3 meubles Ikea. Quatrième mesure très importante, tous les piétons parisiens devront porter des clignotants.
2: Ah.
0: Bah oui, aujourd'hui, ils traversent entre deux bus en regardant leur téléphone, même Google Maps, ils ne savent pas où ils vont. Alors,
2: c'est
0: voilà.
2: Pas faux, ça. C'est vrai. Ils se prennent des poteaux et tout.
0: Et voilà.
2: Mais ça fait quand même beaucoup de règles, là, non ?
0: Pas du tout. Mon rêve, c'est qu'à Paris, pour aller chercher une baguette, il faille un casque, un gilet jaune, une assurance, un contrôle technique et un psychologue. Voilà. Ça, c'est mon rêve. Voilà. Allez. C'est, puis voilà, c'est ton pas. Je ne peux plus rien faire. De toute façon, je ne suis plus.
1: Bah non. Mais,
0: hein, ouais, oui. Tant pis.
2: Tu ne peux plus rien faire. Ouais. Au revoir. Hein.
0: Ah, c'était... Bah, c'était moi. Ah, oui. J'en avais plein. Et bah, c'est encore moi.
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4: Europe 2, je sais pas si vous êtes comme moi, moi j'adore les jeux télé. Il se passe toujours des trucs de fou quand tu regardes le même jeu toute l'année. Des fois, il y a des petits moments cultes. Et ben justement, c'est l'objet du débrief télé qui arrive dans Coé sur Europe 2 l'After. Ce sera juste après Teddy Swims.

0: Jean Barbera, il s'appelait.
1: Oui,
0: on l'a reçu. On l'a reçu plein de fois. C'était un personnage belge, Jean Barbera.
2: Un peu taré d'ailleurs.
0: Un peu. On continue avec ce candidat, mais gentil. Oui. Dans Une famille en or, qui lui a dû passer une sale soirée.
3: Bah, ok, c'est ce que je voulais dire.
4: Oui, je suis en couple, tout à fait, oui, bien sûr.
3: Pourquoi t'as dit non?
4: Je sais pas, c'est, je suis en couple.
3: C'est sorti extrêmement naturellement, je pensais que je disais.
4: Non, pas du tout.
3: Je suis bien en couple. On reprend, donc Henri, vous êtes en couple, hein?
4: Oui.
3: Comment s'appelle votre femme?
4: Karine.
0: Est-ce que je sais plus où j'en suis? J'ai divorcé, pas divorcé?
2: Il a failli dire laquelle.
0: Parce qu'en l'émission, je renonce à ma femme ou pas? On a bien aussi ce jeune retraité qui participe aux 12 coups de midi avec Jean-Luc. Il a bien raison de préciser. Et sa réponse.
5: 1000 euros, qu'est-ce qu'on va faire avec ces 15 000 euros? Dites-moi tout.
6: J'ai changé la vieille.
5: Oh. Vraiment?
6: La vieille voiture!
7: Parce que quand même, enfin. Raymond, non, il veut changer la vieille, Raymond.
0: Et on termine par ce candidat qui explique les tatouages qu'il a sur son corps.
8: Ils sont où vos tatouages, Stéphane, d'abord?
9: Sur les bras.
8: Sur les bras, d'accord. Oui. Vous en avez 7 donc.
9: 7.
8: Mais qu'est-ce que vous avez marqué? C'est des noms, des dessins?
9: Non,
8: des...
9: mais j'ai 2 anges séparés avec les noms de mes enfants.
8: À 2 anges séparés, oui.
9: Un cœur coupé par une rose où qui a marqué ma mère, ma grand-mère maternelle, mes mères.
8: Mes mères.
9: Mon signe du zodiaque.
8: Qui est
9: taureau.
8: Qui est taureau. Donc vous avez un taureau.
9: Voilà.
8: Carrément.
9: J'ai un camion.
8: Un camion.
9: Ah oui, parce que c'est ma passion donc.
8: Pouet.
9: Voilà.
8: Ok.
9: Papa puis maman.
8: Papa puis
9: dans
8: maman.
9: Dans un cœur avec une hirondelle au-dessus.
8: Bon. Eh ben c'est pas mal.
9: Puis il y a un parchemin avec mon nom de Sibi dessus.
8: Avec votre nom aussi?
9: De Sibi, ouais. De Sibi.
8: Ah,

0: David Guetta, Gilo, j'adore. Save Me Tonight sur Europe 2.
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Shakira, lui aussi, on va bientôt le revoir en concert. D'ailleurs, la tournée va démarrer au mois de mars prochain. Je vous parle de Vianney. Il a posté une photo sur sa page Instagram aujourd'hui. On le voit dans un hamac avec son petit Edgar qui a 5 ans. La légende dit, après une semaine d'or et d'étain, bon dimanche à tous. D'or et d'étain, c'est le nom de son nouveau morceau que je trouve sublimement bien écrit, du grand Vianney. On l'écoute ensemble ce soir sur Europe 2.

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bonsoir, c'est Europe 2. On croque le week-end jusqu'au bout avec la playlist Pop Europe 2. Que des bonnes choses à l'intérieur, évidemment. Je vous ai préparé une nouveauté Pop Europe 2 qui déchire. C'est le nouveau Angèle. Une seule vie pour profiter de la nôtre. C'est après Temper City sur Europe 2.

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1: Après l'été, votre valise ne doit pas être très loin. Ouais, la descendez pas tout de suite à la cave, ça va vous servir.

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Qu'est-ce que je suis content de passer la soirée avec vous sur Europe 2. Pas de pub jusqu'à demain matin, j'ai tout payé de ma poche. On n'a qu'à profiter de la playlist Pop Europe 2 avec Kyo, Julien Vib et Manon Lisa. Voici le petit pêcheur. Bonne soirée avec Europe 2. C'est l'histoire.

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fait le même effet que quand je vide ma valise, que je retourne une des chaussures que j'ai pris en vacances et que j'y découvre un petit peu de sable. Ça me rappelle de bons souvenirs. Ce morceau, je l'ai beaucoup écouté en Italie notamment parce que ça tournait à fond là-bas aussi. Et puis sur Europe 2, bien sûr, dans la playlist Pop, voici Offenbach.

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1: Tame Impala, Loser.
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2: Voici le JT chanté qui est de retour. On va commencer ce JT chanté, vous connaissez le principe. Ce ne sont que des infos peut-être à côté desquelles vous êtes passé, qui sont généralement tragiques et tristes, mais qui, une fois chantées, ont le mérite de vous faire sourire. Ce JT chanté, c'est un Américain. Il faisait quelque chose d'illégal dans la rue, oui, ce monsieur était dealer. Mais alors, que s'est-il passé de terrible? La réponse en chanson.

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0: oui.
1: Il est content, regardez.
2: Il est heureux, lui. On va prendre Vito.
3: Vito de Manon RVL. RVL. Vito. Vito, ça fait 2 ans qu'il est à la console, mais visiblement la période d'essai est toujours pas finie.
2: Alors.
0: Yann, on a fait une belle.
2: Alors, je le prends pas mal, mais c'est vrai que ces derniers jours, il y a eu.
1: Mais regarde, hop. Démerdez-vous.
2: Oh, oh là là.
0: C'est pas grave, Chouquette, viens.
4: Je vais essayer.
2: Enfin.

0: Poncer les plantes.
1: Non.
2: Chargeur, ça fait 4 jours que je filme.
0: Et non.
3: Moi, j'en ai eu une comme ça il y a pas longtemps. J'ai pris une prune à Limoges et j'étais persuadé que c'était pas moi qui conduisais. J'ai demandé la photo. Première fois de ma vie que je fais ça. Je dis, je m'en fous. J'ai demandé la photo.
0: Et alors?
3: Eh ben, il flashait par l'arrière, on n'a rien vu.
4: Ah, t'as de la chance.
3: Bah, du coup, j'étais obligé de dire que c'était
4: on a,
3: moi.
4: On a aussi le fameux j'allais le faire. Quand on vous dit, ça fait 3 jours, l'ampoule, elle n'est pas changée.
0: J'allais le faire.
4: C'est pareil pour nous. Hein. T'as pas fait la facture, j'allais le faire.
0: J'allais le faire, c'est mon truc.
4: On s'en fout, en fait. Et pour terminer, sur la nourriture. Et ça, c'est très masculin sur la nourriture. Par exemple, nous, quand on est absente et on vous demande, t'as bien mangé, t'as assez mangé, t'as pas mangé trop gras, trop machin. Non, nickel, ça va. Et en fait, vous êtes enfilé du domac. Et les sacs, vous les avez planqués, mais pas dans la poubelle à la maison. Non. Dans la poubelle à l'extérieur. Tomates, chinois.
5: Ça sent le vécu, ça.
0: Moi, je fais disparaître les preuves. Il a raison, je vais jusqu'à la déchetterie.
4: Vous nous prenez pour qui? On sait que vous avez mal bouffé.
6: J'appelle le banquier, je dis, vous faites opposition. Vous faites opposition là-dessus, c'est pas moi.
0: Je vais à la déchetterie faire disparaître les preuves. Je brûle mes vêtements.
4: Tu l'as jamais fait?
1: Bien sûr que non, aussi.
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0: Importe la question que l'on vous pose, la meilleure réponse restera...
1: Dans ton cul.
0: Correct. Jason Tatan.
2: Banque.
0: Quel exploit Koé a-t-il réussi à faire?
2: Il a arrêté le sport il y a 30 ans, sans patch, sans acupuncture, sans aide, juste la volonté.
1: Wow. Trop fort. Il est fort le chef.
0: Correct. Jackie Chin.
3: Oui.
0: Qu'est-ce qui fait 25 mètres de long et qui sent le pipi?
3: 25 mètres de long. Un bus de vieux qui rentre dans l'EHPAD.
0: Correct. Ah là, c'est bon, on va prendre de la thune là. Nous arrivons à la fin de notre jeu, hélas. Yes.
1: Allez.
0: Personne n'a pensé à dire banque.
3: Si, il a dit.
0: Il n'a pas dit fort. Zéro euro en banque. Vous n'êtes vraiment pas les facteurs les plus timbrés de la poste. Avec zéro euro en banque, vous êtes tous les maillons très faibles. Au revoir.
4: Ouais, c'est ça. Jamais. 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
3: Allez, beaucoup de jeux de télé sont de retour. Le Big Deal, la roue de la fortune, l'occasion pour nous de vous repasser les moments drôles passés dans ces jeux télé. Parce que aujourd'hui, c'est un peu plus lissé.
4: Oui.
3: Il y a des années, commençons par ce jour magique. Il y avait le candidat belge dans le juste prix. Vincent Lagaffe.
4: Oui.
5: C'est plus.
6: 14 299.
5: C'est moins.
6: 14 298.
5: C'est quoi 98?
6: 14 298.
5: C'est quoi 98?
6: 14 298.
5: Et c'est quoi 98?
6: C'est le 9 et le 8.
5: Alors c'est gagné.
3: Il faisait le tour. Jean Barbera, il s'appelait.
7: Oui,
3: ce jeune homme.
7: On l'a reçu.
3: On l'a reçu plein de fois. C'était un personnage belge, Jean Barbera.
7: Un peu taré d'ailleurs.
3: Un peu. On continue avec ce candidat, mais gentil. Oui. Dans Une famille en or, qui lui a dû passer une sale soirée.
8: Bah, ok, c'est ce que je voulais dire.
9: Oui, je suis en couple, tout à fait, oui, bien sûr.

0: séparé avec les noms de mes enfants.
1: À 2 ans, je suis séparée, oui.
0: Un cœur coupé par une rose où qui a marqué ma mère, ma grand-mère maternelle, mes mères.
1: Mes mères.
0: Mon signe du zodiaque.
1: Qui est
0: taureau.
1: Qui est taureau. Donc vous avez un taureau.
0: Voilà.
1: Carrément.
0: J'ai un camion.
1: Un camion.
0: Bah oui, parce que c'est ma passion, donc.
1: Pouet.
0: Voilà.
1: Ok.
0: Papa puis maman.
1: Papa puis maman.
0: Dans un cœur avec une hirondelle au-dessus.
1: Bon. Bah c'est pas mal.
0: Puis un parchemin avec mon nom de Sibi dessus.
1: Avec votre nom aussi.
0: De Sibi, ouais. De Sibi.
1: Ah, avec une Sibi dessus.
0: Non, juste le parchemin avec le prénom, avec le nom de ma Sibi que je me sers quand on parle entre routiers.
1: Et c'est quoi votre nom de Sibi?
0: Confetti.
2: Ah, il a tout cumulé, lui.
3: Il y a rien qui va.
2: C'est confetti sur le grand ruban, confetti sur le grand ruban. Oh là là, alors lui il est fabuleux, ouais. Les anges, les cœurs, les machins, le camion, le prénom. Là. Salut confetti.
4: Bisous confetti. Hein.
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1: Emmanuel Macron a dit on s'est tous fait déborder par les téléphones portables. Bah oui.
3: Et il l'a pas dit n'importe où en plus.
1: Ah oui, oui, il s'est rendu au lycée Chaptal d'abord. Hein. Il a rencontré une classe de seconde. Il a présenté le dispositif sans portable et après avoir déjeuné au réfectoire de l'établissement, il s'est rendu sur le site de demande de la faculté d'éducation de Montpellier.
4: Et il a mangé la cantoche ?
1: Oui, il a mangé la cantine. Hein. Ouais. Ah ouais, bah oui. On l'a pas revu après le lendemain, mais appelez-le au bureau, le président. Tiens, on va voir un petit peu.
5: Vous êtes en communication avec le standard de la présidence de la République française.
6: Qu'est-ce qui m'arrive aujourd'hui? Je suis amoureux de ma femme. Non, je déconne, je kiffe ma secrétaire.
1: Oh, allô?
6: Voilà. Comment allez-vous, mes petits loulous d'Europe 2?
1: Ah, mais monsieur le président, on espère que Brigitte nous écoute pas, hein, parce que c'est une blague quand même. Hein.
6: Oh, vous savez, mon Coé,
1: ouais.
6: À cette heure-ci, les sonotones sont encore sur la table de nuit. Brigitte, faut se réveiller là. T'as pas préparé mon bal de choc-à-pic? Je lui ai envoyé un SMS pour être sûr, ce sera plus simple.
1: Oui, c'est mieux. Ouais, tiens, en parlant d'SMS d'ailleurs, on voulait parler de portable avec vous, vous savez, le portable à l'école.
6: Exactement. Je me suis rendu dans un lycée dans l'Hérault.
1: Oui.
6: Pour expliquer l'interdiction du téléphone portable.
1: Oui.
6: Eh bien, je vais vous avouer que tous les étudiants.
1: Vous ont écouté?
6: En avaient rien à foutre.
1: D'accord.
6: Mais clairement, j'avais l'impression d'être la femme de Pietre quand elle lui raconte sa journée. J'étais là, mais personne ne m'écoutait.
3: Ah ouais.
6: Donc je me suis barré.
1: Ouais.
6: Démerdez-vous les mioches. Ça va être moins drôle quand on les verra résoudre le théorème de Pythagore avec Candy Crush.
1: On est d'accord. Et il paraît que vous avez même mangé à la cantine, c'est ce qu'on a dit il y a deux minutes, à la cantine de l'école, c'est vrai?
6: Absolument.
1: Wow.
6: Et franchement, pour être tout à fait honnête avec vous,
1: oui.
6: Eh bien c'est dégueulasse.
1: D'accord.
6: Voilà, je vous le dis, la cantine c'est dégueulasse.
1: Ah bon?
6: Par contre, j'ai croisé M. Pascal Pro piquer des merguez en toute décontraction.
1: Ah bon?
6: Il arrête d'en piquer à la cantine de Lagardère. Sinon... Mais être banni de cantine si ça continue. On est en pénurie de merguez dans le pays, ça devient grave.
1: Mais je suis d'accord. Mais sinon, vous n'aimez pas la cantine, pas votre truc.
6: Pour moi, ce n'est pas une vraie cantine.
1: Ah.
6: Parce que la vraie cantine, celle où j'ai rencontré Brigitte, il y avait des friands.
3: Ouais.
6: De la Macédoine enroulée dans du jambon. Il y avait le burger brûlant au milieu et tout le reste autour congelé.
1: C'est vrai.
6: Le pamplemousse sucré.
3: Oh. Ah ouais.
6: Qu'est-ce que c'était dégueulasse.
1: C'est vrai.
6: Mais c'était bien. C'était la cantine d'avant.
1: C'est vrai.
6: Et comme on le dit, c'était mieux avant.
1: C'est vrai, ce délire de vouloir faire manger à tout prix du pamplemousse aux enfants.
7: Avec du sucre.
1: Je suis d'accord avec vous, monsieur le président. Mais alors là, on parlait de portable, en fait. C'est ça que je...
6: Eh bien, moi aussi.
1: Ah.
6: Ah, et en plus, je suis en vibreur. Allez, bonne journée à tous sur Europe 2. Papayo.
1: Allez.
6: Ah, et ça, c'est un mail.
1: Ah, d'accord.
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3: Scoot toujours sur Gulli. Comédie de 1985 réalisée par Gérard Jugnot. Est-ce que les animateurs de la Villa ont été scouts? On va leur demander, on a qui?
4: Et pour commencer, ça faisait longtemps, on a Philippe Devilliers, le créateur du Puy du Fou avec nous.
5: Bonsoir à tous.
4: Bonsoir, monsieur Devilliers.
5: DRC, vous m'avez présenté avec élégance, je vous en remercie.
4: De rien.
5: C'est Philippe Devilliers en direct de mon somptueux parc du Puy du Fou.
6: On adore.
5: Et on venait nombreux assister au spectacle des Vikings dans la Seine-Séné.
6: Oula.
5: Oh, la Belle Rouge. Comme le saucisson, la Belle Rouge.
6: Oui, oui, oui.
4: Bon. Le message est passé, monsieur Devilliers, on a bien compris. Là, on parle du film Scoot toujours, vous connaissez?
5: C'est un film de Argenio.
4: Oui, tout à fait.
5: Édition française, qui date, ma mémoire est bonne, de 1985.
6: Exactement.
5: Film magnifique, patriotique. À l'époque, on attendait qu'il sorte au cinéma. On n'avait pas Netflix à l'époque.
6: Netflix. D'accord.
5: Et vos séries totalement pénibles, à la con, comme on dirait, comme Casa de Popol ou Prison Steak.
6: Non,
4: bon, c'est vrai. Ouais, mais enfin, là, on parle de scout toujours. Vous avez été scout, vous, monsieur Devilliers?
5: D'ailleurs, j'adore le scoutisme.
4: Ah, d'accord.
5: Ce mouvement jeunesse mondiale créé par Lord Robert Baden-Powell, britannique. On avait tous des foulards. C'était Koh-Lanta, dans le fin fond de Saint-Gilles-Croix-de-Vé ou en Saint-Jean-de-Mont.
6: Ah oui.
5: Elle n'est pas tombée dans l'eau à 2 degrés pendant l'épreuve des poteaux.
4: Ah,
5: tu perdais ton phallus dans la mer vendéenne. Tu te faisais bouffer par les carpes. Voir des piranhas.
6: Ah, il y a des piranhas en Vendée.
5: Je veux dire, le piranha vendéen.
6: Ouais.
5: Monsieur Corentin.
6: Ouais.
5: Croyez-moi, il est violent.
6: D'accord.
5: Bonne journée à tous. Et bon week-end et rendez-vous. Parc des Puy du Fou.
4: Avec plaisir. Merci, monsieur Devilliers. On a notre ancien président avec nous maintenant, c'est monsieur François Hollande.
7: Bonjour, madame Pissou.
4: Bonjour, monsieur Hollande.
7: J'ai entendu que vous parliez de scout.
6: Oui.
7: Et c'est pour ça que je suis là.
4: Ah. D'accord. Et c'est quoi votre meilleur souvenir de scout, monsieur Hollande?
7: La Piaggio MP3 Business 500. C'est un très beau modèle.
4: Ah, c'est quoi ça?
7: Avec un très bon scooter. C'est avec lui que je me suis fait choper, souvenez-vous.
6: Oui.
7: En fait, c'est Julie.
6: Ah, bah oui.
7: J'étais encore avec mon ex-femme.
6: Oh, bien.
7: Histoire douloureuse. Je ne pas me rappeler, je lui ai porté les croissants. Même

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3: Voici la compile de la braderie de Lilcho. Une fois que t'as passé les 10 premiers stands.
4: Et ça continue encore et encore.
3: Ah ouais.
4: C'est que le début, d'accord, d'accord.
3: Dès que tu passes le 100e stand.
4: Et ça continue encore et encore. C'est que le début, d'accord, d'accord.
3: Si t'as le malheur de quitter ton compagnon des yeux 10 secondes dans la foule.
5: Mais t'es où?
6: Ah ouais.
5: Ah, faut pas le faire.
3: La chanson de celui qui a passé plus de temps aux buvettes qu'à chiner les bonnes affaires.
7: Ratata!
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3: Tiens, une histoire d'amour pour remettre du baume au cœur. En 2004, ça va vous foutre en l'air. Mary Grams, elle est canadienne. Elle a perdu sa bague de fiançailles de 1951 en désherbant le jardin familial. Elle l'a cherchée partout. Impossible de la retrouver. Elle a perdu espoir jusqu'à ce que 13 ans plus tard, sa belle-fille récolte une carotte autour de laquelle la bague avait parfaitement poussé.
4: Oh,
5: ça vous, c'était son choix.
4: J'imagine le nombre de chances pour que la carotte elle pousse dans la bague.
3: C'est beau ça, non?
4: Ah ouais, ouais.
3: C'est incroyable. Alors, tu s'en doutais, en même temps, ça faisait quand même 2 semaines qu'elle voyait un lapin qui avait les dents complètement pétées qui traînait dans le jardin. Alors, elle a dû se dire, tiens, elle est tombée sur ma bague.
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3: Pierre et Maryse reprennent du service. Nouveau télé-shopping avec aujourd'hui, oui. Qu'est-ce qu'il y a à vendre?
4: Aujourd'hui, on a reçu le message d'une auditrice qui s'appelle Marie Luerne. Elle nous a laissé un message sur Insta. Elle a besoin de Pierre et Maryse pour l'aider à vendre un livre sur les volcans et les montagnes.
5: Facile ça.
4: Allez, on y va. Ouais.
3: Chers auditeurs d'Europe 2, bonjour à tous, bonjour Maryse.
6: Bonjour Pierre. Oh, bonjour Pierre, mon micro n'était pas allumé.
3: Mais ça va toujours mieux en parlant dedans. Bonjour Maryse.
6: Bonjour Pierre.
3: Bonjour, cher téléachat, bonjour Maryse.
6: Bonjour Pierre.
3: Eh bien, bienvenue dans ce nouveau téléachat, télé-shopping spécial auditeur de Coé sur Europe 2. Bonjour Maryse.
6: Bonjour Pierre.
3: Maryse, oui. Qu'allons-nous vendre comme d'aube aujourd'hui Maryse?
6: Oh Pierre, eh bien, nous allons devoir vendre un livre sur les volcans et les montagnes.
3: Oh.
6: Très gros, très lourd, le voici, Pierre.
3: Eh bien, tout à fait, Maryse. Incroyable livre, Maryse. Merci, bonjour d'ailleurs, Maryse.
6: Bonjour, Pierre.
3: Je l'ouvre devant vous, chère Maryse. Et
6: alors,
3: nous partons, Maryse, en Islande.
6: Oui.
3: Ah. Pour découvrir le magnifique volcan.
7: Ah bah non.
8: Ah oui.
7: Ah oui, non.
3: Bah
7: non.
3: Exactement, Maryse, de toute façon, son personne n'ira jamais là-bas. Puis je vais me permettre d'ouvrir une nouvelle femme, Maryse. Ah, direction la Tanzanie.
4: Ah.
3: Découvrir le sommet le plus haut d'Afrique. 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
3: Champion du monde de l'actu. Notre premier champion est un adolescent de 16 ans qui aide les pompiers à combattre les incendies qui ravagent des forêts en Indonésie. Bravo jeune homme.
4: Bravo.
3: Il a rejoint un groupe de local de pompiers bénévoles fondé par son propre papa pour éteindre les tourbières fumantes et les flammes qui parfois ravagent la région. Bon, c'est la particularité du gamin, c'est qu'il intervient déguisé en Superman, qu'il prend soin de se mouiller intégralement avant les interventions. Il a été nommé héros de la forêt par le gouvernement indonésien.
4: Ah, carrément.